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6: Coucou la famille, c'est un plaisir de vous retrouver encore ce dimanche pour un nouveau numéro de Mix Vibration, votre émission préférée de détente sur Channel Africa. Je suis Annick Allongi à ce micro avec vous pour une cinquantaine de minutes d'enjaillement en écoutant de la bonne musique africaine ainsi que d'échanges intenses et chaleureux avec notre invité du jour juste après le bulletin d'information de Joël Kabongo. Bonjour Joël.
7: Bonjour Annie.
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7: Madame, messieurs, bonjour, bienvenue à cette édition dominicale qui s'ouvre au Mali. Amada Ould Amala, le chef religieux le plus influent de la localité des Nioro, appelle les différents partis en conflit dans le pays au dialogue à travers un post largement diffusé ce dimanche sur les réseaux sociaux. Il s'adresse au pouvoir, aux groupes djihadistes ainsi qu'aux indépendantistes du Front de Libération de l'Azawad. Ce chef religieux les exhorte à faire tout pour éviter la division du pays et à travailler ensemble pour relever le pays. Son appel intervient après des nouvelles dégradations de la situation sécuritaire où plusieurs bus de transport ont été incendiés samedi près de Bamako par des présumés djihadistes. Depuis fin avril, le groupe de soutien à l'islam et aux musulmans Jnim, affilié à Al-Qaïda, a décrété un blocus autour de la capitale Bamako. Les forces armées nigérianes et américaines annoncent avoir éliminé Abu Bila al-Minouki, désigné comme numéro 2 de l'organisation État islamique à l'échelle mondiale. C'est ce qu'ont annoncé simultanément les présidents Donald Trump et Bola Ahmed Tinubu, précisant que c'est dans le cadre d'une opération antiterroriste conjointe menée samedi. Originaire de l'État de Borno au nord-ouest, né en 1982, al-Minouki avait été placé en 2023 sur la liste américaine des terroristes mondiaux, spécialement désignés en raison de son appartenance à l'État islamique. Connu localement sous le nom d'Abou Bakar Maïknok, il s'est imposé comme l'un des commandants de terrain le plus redouté du groupe ISWAP, la branche dissidente de Boko Haram affiliée à l'État islamique.
8: Le département d'État l'identifiait comme membre de la Direction générale des provinces, organe administratif chargé à coordonner les orientations financières et opérationnelles du groupe à l'échelle planétaire. Le président Trump, qui a annoncé l'opération sur trousse sociale, a précisé que la mission avait été conduite sous sa direction et visait le terroriste le plus actif au monde. Le président nigérian Bola Ahmed Tinubu a lui confirmé que l'opération avait visé le complexe du chef djihadiste dans le bassin du lac Tchad, précisant que plusieurs de ses lieutenants avaient également été neutralisés.
7: En Côte d'Ivoire, l'ancien président Laurent Gbagbo et président du parti PPACI a évoqué samedi une réorganisation interne de son parti sans succession immédiate devant des milliers de militants réunis à Songo, à l'ouest d'Abidjan, pour la 4e édition de la fête de Renaissance. Le leader de l'opposition a annoncé son intention de déléguer ses pouvoirs de président de la formation politique lors du congrès dont la date précise sera fixée ce lundi 18 mai. Le président de PPACI a profité de cette tribune pour aborder les crises sécuritaires qui secouent l'Afrique de l'Ouest. Il a notamment condamné les attaques armées au Mali ayant ciblé le régime d'Assimi Goïta, relevant que le Mali est confronté à une rébellion islamiste et puis à la rébellion des Lazawad près de la frontière algérienne qui veut l'indépendance du Nord, riche en pétrole et en gaz. Laurent Gbagbo a exhorté l'Union africaine à mettre en place une force d'intervention concentrée, rappelant que le développement du continent reste tributaire de sa stabilité politique. En République démocratique du Congo, les autorités sanitaires ont confirmé qu'au vendredi 15 mai, 246 cas suspects d'Ebola et 80 décès ont été enregistrés, dont 4 personnes testées positives à Ebola. Le ministre de la Santé, Samuel Roger Kamba Mulanda, a dans un communiqué adressé à la population congolaise annoncé la prise en charge de cas touchés par l'épidémie. Il a par ailleurs assuré que plusieurs mesures d'urgence ont été activées pour contenir rapidement l'épidémie, activation du centre des opérations d'urgence de santé publique via l'Institut national de santé publique, renforcement de la surveillance épidémiologique et biologique et déploiement immédiat des équipes d'intervention rapide dans les zones touchées.
8: Dans son message, le gouvernement appelle les partenaires techniques et financiers à soutenir les efforts engagés pour lutter contre cette épidémie d'Ebola en RDC. Les autorités sanitaires invitent par ailleurs la population à observer strictement les mesures de prévention, signalement rapide des personnes présentant des symptômes suspects, évitement des contacts avec les malades ou les dépouilles, lavage régulier des mains et cuisson suffisante des aliments, notamment la viande de brousse. Malgré le contexte sécuritaire préoccupant dans certaines zones de l'Ituri, le gouvernement se veut rassurant et affirme disposer de l'expertise nécessaire pour contenir cette nouvelle flambée épidémique avec l'appui de ses partenaires sanitaires et humanitaires.
7: Nous allons boucler en Sierra Leone. Le gouvernement annonce avoir accepté d'accueillir des centaines de migrants ouest-africains expulsés des États-Unis. C'est ce qu'a déclaré son ministre des Affaires étrangères, Timothée Kaba, précisant qu'il s'agit de l'accord qui s'inscrit dans la volonté de l'administration Trump d'accélérer les expulsions. Le ministre a indiqué que le premier vol des personnes expulsées des pays tiers arrivera en Sierra Leone le mercredi 20 mai, transportant 25 ressortissants du Sénégal, du Ghana, de Guinée et du Nigeria. Timothée Kaba a souligné que la Sierra Leone a signé un accord national de pays tiers avec les États-Unis pour accepter 300 citoyens américains de la CEDEAO par an, avec un maximum de 25 par mois. Les États-Unis ont déjà renvoyé des personnes expulsées de ce pays tiers vers les États africains, notamment en République démocratique du Congo, au Ghana, au Cameroun, en Guinée équatoriale et à l'Eswatini. C'est par cette note que se referme cette édition dominicale. Merci de l'avoir suivi. Je remets le micro entre les mains de Annie Calongeux pour continuer avec l'ambiance dominicale. Merci.
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6: Merci Joël Kabongo. À tous ceux qui viennent de nous rejoindre, chaleureuse bienvenue à vous. Laissez-moi vous dire que vous avez fait le bon choix de vous brancher à notre site internet www.channelafrica.co.za. Si vous êtes en Afrique australe, vous pouvez aussi vous connecter sur DSTV, chaîne 802, et sur la chaîne 628 des OpenView pour suivre nos émissions en direct. Notre randonnée musicale nous amène au Nigeria pour écouter la chanson Fire on Me que nous propose l'artiste Black Bonaise.

0: C'était Faya On Me, signé Black Bonnez. Et là, nous étions au Nigeria, n'est-ce pas, pour savourer cette belle chanson. J'espère qu'elle a fait plaisir à vous tous qui êtes connectés en ce moment au www.channelafrica.co.za pour écouter Mix Vibration. Il est 17h10 dans ce studio. Nous allons prendre une petite pause publicitaire et après cela, nous entamerons notre segment dédié à la femme africaine.
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1: 17h12 dans nos studios de Auckland Park en Afrique du Sud à Johannesburg. Nous allons entamer à présent notre segment dédié à la femme africaine.
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1: Voilà, nous sommes dans notre segment, notre partie dédiée à la femme africaine. Et aujourd'hui, nous accueillons avec plaisir Josiane Gagoum. Elle est fondatrice de l'organisation Cradle of Hope. Elle organise le 6 juin prochain un événement exceptionnel autour du lancement du livre The Beauty of Service. Au programme également un défilé de mode, un dîner de gala et des prestations artistiques en live. Le tout au service d'une cause humanitaire. Les fonds récoltés permettront de soutenir des orphelins et des personnes démunies. Bonjour Josiane.
3: Oui, bonjour, salut. Salut.
1: Merci d'être avec nous ce dimanche. Alors, pour ceux qui ne vous connaissent pas encore, qui est Josiane?
3: Josiane, c'est une épouse, une maman de plusieurs enfants. Je suis entrepreneur et d'origine camerounaise. Et je tout ce qui donne le sourire et l'espoir, je m'adhère. J'ai un cœur pour les êtres humains et de part et d'autre, je suis impliquée dans beaucoup d'activités ou d'actions humanitaires ou philanthropiques. Basically, je dirais, ça c'est moi.
1: D'accord, impliquée dans des actions humanitaires et c'est pour cela que vous organisez le 6 juin prochain, n'est-ce pas, cet événement vraiment très important, à une dimension humanitaire très importante. Pouvez-vous parler de la collecte des fonds? Il s'agira de la collecte des fonds, n'est-ce pas, destinée aux orphelins et aux personnes démunies.
3: Oui, effectivement, l'événement que nous organisons le 6 juin prochain, c'est un événement, comme vous l'avez tantôt dit, qui vise à collecter les fonds pour les orphelins et les démunis pour 4 pays d'Afrique. C'est un événement panafricain, il y a lieu de le souligner. Et la grande portée de cet événement est qu'elle regroupe plusieurs auteurs africains qui ont décidé de porter leur voix pour cette cause. Donc, au total, pendant cette soirée, nous aurons aussi la dédicace de ce livre panafricain, de cette anthologie qui a vu la contribution de 40 auteurs africains et qui disent « Nous sommes tous avec vous pour cette œuvre-là ».
1: Vous ciblez 4 pays africains. Quels sont ces pays?
3: Bon, ces
1: et
3: pays...
1: pourquoi ont-ils été sélectionnés?
3: Bon, ces pays ont été sélectionnés parce que nous avons vu le besoin sur le terrain. Et nous commençons par le Cameroun. Il y a la zone de Bamenda et Boya. Ça, ce sont des zones qui ont été affectées par la guerre. Et là, comme conséquence, nous avons beaucoup d'orphelins dans ces pays. Beaucoup d'orphelins et beaucoup de veuves qui se sont retrouvées dans des conditions déplorables dues à cette guerre. Du côté du Zimbabwe aussi, nous savons ce qu'il en est là-bas. Donc nous allons aussi, ciblons aussi une bonne population là-bas. Et aussi, il y a lieu de souligner que nous avons déjà des acteurs sur le terrain dans ces pays qui ont pu

0: voix de plusieurs auteurs africains, acteurs africains, et ce n'est pas n'importe quel auteur, ça, ce sont des auteurs qui sont impliqués dans le service, qui servent l'humanité de, à leur, dans leur domaine particulier ou dans leur espace particulier. Ça, ce sont des hommes et des femmes qui ont été sur le terrain depuis, depuis belle lurette, dont ils ont été sélectionnés particulièrement pour le travail, les actions qu'ils mènent dans leurs différentes sociétés ou environnements.
1: Avant de parler du livre, Josiane, quels sont les besoins les plus urgents que vous observez actuellement sur le terrain au Cameroun, au Zimbabwe, ici en Afrique du Sud? Vous avez oublié de citer le quatrième pays, ou bien vous n'avez pas encore...
0: Non, je dirais le quatrième pays, c'est la DRC, mais nous mettons la priorité sur les trois pays qui ont été cités parce qu'un travail de terrain a déjà été vraiment mené. Pour ça, ça dépendra maintenant de la portée de ce dont nous allons récolter. Et vous avez parlé des besoins. Vous savez, lorsqu'il y a guerre, lorsqu'il y a mal gouvernance, il y a toujours un peuple qui, une partie de la population qui subit. Il y a des sans-voix, il y a des personnes qui n'ont pas vraiment le soutien de part et d'autre, qui se retrouvent vraiment, ceux qui sont marginalisés, je dirais, qui se retrouvent vraiment dos au mur. Et il faudrait vraiment qu'il y ait des personnes qui ont vraiment cet élan de compassion et d'amour. Parce que, vous savez, vous pouvez, si vous n'êtes pas menu de cet élan-là, vous pouvez traverser devant des personnes qui souffrent et vous ne notez pas cela. Mais du moment où vous êtes propulsé par cet élan, ou quand vous vous engagez déjà dans les œuvres humanitaires, c'est très facile pour vous de détecter où il y a le besoin, parce que vous êtes connecté à la douleur, à la souffrance. Et du côté du Cameroun, de Bamenda, nous avons des personnes sur le terrain qui ont quand même pu faire un bon recensement. Parlant des problèmes qu'on rencontre, il y a des problèmes même de besoins primaires. Il y a des personnes qui n'arrivent pas à s'offrir, même, je veux dire, en anglais, on parle de « loaf of bread », juste un plat de repas, oui, par jour, parce que voyez bien que au niveau de Bamenda, par exemple, la guerre a décimé et a tué certains hommes, et de par là, qui étaient même ceux-là qui s'occupaient de la famille. Et quand ils ne sont pas là, la famille se retrouve vraiment dans des conditions pas bien, quoi.
1: Difficile,
0: je dirais. Et surtout, certaines mamans qui vivaient dépendantes de ces hommes-là. Et quand ils ne sont plus là, c'est un problème. Et c'est vrai, on dit souvent qu'en Afrique, la famille est là, mais ce n'est plus ça. Il y a maintenant cette affaire d'individualisme.
1: Chacun
0: pour soi. Et tout d'un coup, ces familles-là se trouvent vraiment dans des conditions pas recommandables. Et c'est pourquoi même certains programmes que nous sommes en train de promouvoir portent à autonomiser ces dames-là. Parce que nous avons un bon programme d'autonomisation qui vise à leur apprendre à faire des petits métiers pour pouvoir générer des revenus pour s'occuper de leur famille. Donc nous disons, ça ne sert à rien de juste donner du poisson à certaines personnes. Il faut leur apprendre à pêcher. Parce que ça, ce sont des mamans qui sont appelées à s'occuper du devenir de ces enfants. Et s'il faille tous les jours tendre la main, il y aurait des fois, il n'y aurait pas vraiment des bienfaiteurs qui viendront à leur secours. Donc nous disons, pour cette couche-là, il y a lieu vraiment de mettre sur pied des programmes de formation.
1: Parce que déjà, merci d'aborder déjà ce point. Je voulais déjà demander comment est-ce que les fonds seraient concrètement utilisés sur terrain. Donc vous avez déjà tout planifié.
0: Oui,
1: pour
0: effectivement.
1: Pour autoriser ces femmes, les aider à commencer à peut-être un petit business pour pouvoir aider leur famille. Ok, parlons maintenant du livre, n'est-ce pas? Parce que le public, ce jour-là, le 6 juin, le public assistera également au lancement de ce livre intitulé « The Beauty of Service ».«
0: The Beauty of Service »,
1: La beauté du service.
0: Oui.
1: Pourquoi avoir choisi ce terme?

0: Vous savez, le plus souvent, on attache la beauté à l'aspect physique. Mais sans oublier que le côté intérieur a une grande portée. La beauté, le plus souvent, se retrouve dans les actes de service, aider, relever les autres, leur donner une main forte. Donc, ce titre, c'est juste pour zoomer sur l'aspect intérieur, l'aspect valorisante des œuvres de charité, des œuvres caritatives, des œuvres humanitaires. Et aussi, ce titre est un fil conducteur. Parce que avec différents contributeurs, chaque chapitre révèle une facette de cette beauté-là. Mmh. Vous savez, avec quand vous mettez ensemble plusieurs auteurs, ils ne peuvent que venir avec des perspectives vraiment différentes. Et c'est ça même qui fait la beauté de cette œuvre ou même de ce titre. Donc, en associant à la beauté, on lui donne une valeur un peu plus élevée et inspirante et digne d'admiration. Sa vie n'est pas une faiblesse, mais c'est une force d'admiration. Et c'est ça que nous voulons ressortir dans cette œuvre-là qui porte sur 45 chapitres. Mmh. Et donc, c'est juste relever cet aspect, beauté, cet aspect louable des actions humanitaires.
1: Mmh, d'accord. Avant de prendre une pause musicale, cette question, comment est née cette idée, l'idée de réunir plusieurs auteurs africains au parcours différent dans un même ouvrage?
0: Oh, ok, je dirais déjà que j'ai été investie, je me suis investie dans des œuvres humanitaires depuis des années. Depuis des années, je dirais. Mmh. Et pendant mon parcours, je me suis frottée aux personnes, vous savez, les personnes qui souvent travaillent dans un domaine particulier, se retrouvent toujours, que ce soit des conférences, que ce soit même sur des plateformes. Et juste partageant leur expérience, vous rendez compte que des personnes, il y a des zéros cachés là-dehors qui font des choses vraiment grandioses dont on ne parle pas. Et il y a lieu de vraiment amener ça sur la lumière pour qu'ils puissent être célébrés. Donc, c'est ce désir de représenter cette diversité-là des expériences. Et pour moi aussi, l'idée vient du fait que je me dis que le service dépasse les frontières. Tous ces acteurs ou ces auteurs-là ont quelque chose de particulier, bien qu'ils soient localisés dans des différents pays africains, je dirais. Mais quand on parle de l'action humanitaire, il y a un dénominateur commun qui est l'amour et la compassion. C'est vrai que cela viendra de différentes perspectives, des perspectives différentes, mais il y a toujours ce dénominateur commun, des personnes qui se sacrifient pour que d'autres soient contents, heureux et bien, pour le bien-être des uns et des autres. Donc, nous avons aussi pensé, moi je vais dire nous, parce que derrière cet ouvrage, il y a beaucoup de personnes qui ont vraiment mis la main à la pâte. Ce n'est pas moi, c'est vrai que j'ai été celle qui a eu la vision, mais il y a d'autres personnes. Et nous n'avons pas voulu que la vision soit limitée ou qu'elle soit monoculturelle. Il fallait vraiment cibler ou zoomer sur les différents aspects. Donc, toucher un service un peu plus large pour qu'il y ait un grand impact, je dirais. Donc, c'est en fait tout tourne autour. J'ai voulu vraiment mettre en exergue de l'unité dans la diversité, une volonté d'impact et une dynamique de collaboration. Parce que c'est ça que nous disons que... ensemble, c'est bien en Afrique, il est temps pour nous de commencer à faire des choses ensemble, de commencer à bâtir ensemble. Mmh. Et c'est ça qui m'a aussi vraiment poussé à dire non, qu'on ait une œuvre panafricaine.
1: Mmh. Quels sont les différents pays qui sont représentés?
0: Pour ne citer que quelques-uns, je dirais le Zimbabwe, le Kenya, la Zambie, le Soudan, le Gabon, le Cameroun, le Mozambique, l'Éthiopie. Donc ça, ce sont les pays qui me viennent en tête dans ces une dizaine de pays.
1: D'accord, qui ont contribué dans cet ouvrage. D'accord, Josiane, nous allons revenir pour continuer ce bel entretien. Mais en attendant, je propose d'abord à nos auditeurs de souffler un peu avec cette merveilleuse chanson de l'artiste Voudi. Il nous chante My Yoki Yoki et c'est pour le plaisir de vous tous qui êtes connectés en ce moment pour écouter Mix Vibration.

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2: De retour dans ce studio, nous nous entretenons avec Josiane Gagoum, fondatrice de l'organisation Cradle of Hope. Elle organise le 6 juin prochain un événement exceptionnel autour du livre The Beauty of Service. Et au programme de cet événement, il y aura également un défilé de mode, un dîner, de gala, des prestations artistiques et le tout au service d'une cause humanitaire. Josiane, nous sommes en train de parler de ce livre qui sera lancé ce 6 juin. Quel type d'histoire les lecteurs vont-ils découvrir dans cette compilation?
3: En fait, c'est un livre vraiment intéressant. Dans ce livre, les lecteurs trouveront des témoignages d'impact des bénéficiaires, donc des personnes qui ont vraiment bénéficié des œuvres de service de ces différents auteurs. Ils trouveront aussi des histoires des héros invisibles. J'ai tantôt mentionné cela. Il y a des personnes qui font des grandes œuvres dans le silence, loin des médias et autres. Donc, ce livre offre une opportunité à ces personnes de pouvoir vraiment parler de leur action humanitaire. Et vraiment des histoires inspirantes et porteuses et avec des défis réels. Oui, parce que parfois, sa vie n'est pas évidente. Donc, le livre met aussi en exergue ces défis que rencontrent des personnes qui sont vouées aux actions humanitaires et caritatives. Je dirais des histoires de transformation personnelle parce que beaucoup d'histoires là-bas, je dirais, vous savez, quand vous servez, le plus souvent, vous pensez que vous êtes en train de servir une tierce personne, mais en fait, vous avez un service que vous portez à vous-même, vous transformez dans le processus, vous grandissez, et ces livres renferment des témoignages venant de ces auteurs, comment ils ont grandi sur le terrain de service.
2: Selon vous, quel message principal ce livre veut transmettre, surtout à la jeunesse africaine?
3: Le message, c'est que nous sommes tous appelés à servir, nous sommes tous appelés à contribuer au changement dans notre environnement. Vous n'avez pas besoin de grand-chose pour pouvoir servir, pour pouvoir faire la différence où que vous vous trouvez. C'est juste la volonté, c'est juste être à mesure de se connecter sur la souffrance, aimer les hommes. Quand vous aimez les gens autour de vous, vous pouvez voir où il y a le besoin, vous pouvez voir où est-ce qu'il y a manque, où il y a souffrance, et vous pouvez, et par là, apporter une solution à votre niveau.
2: Y a-t-il une histoire ou un témoignage dans ce livre qui vous a particulièrement marqué?
3: Moi, je dirais, il y a tellement. Un témoignage que je peux souligner ici parmi tant d'autres, c'est celui de l'apôtre Pérès. C'est un serviteur qui était vraiment calé ou coincé dans l'engrenage de la drogue, si bien qu'il a tout perdu, sa famille, le travail. Et il a été dans un centre de réhabilitation, pas une seule fois, plusieurs fois. Et je crois que quand il est reparti, il a donné sa vie au Seigneur. Et c'était pas là le moyen je dirais, par lequel le Seigneur l'a appelé à servir. Et aujourd'hui, il est non seulement un pasteur, mais il a un centre de réhabilitation pour des personnes droguées, pour des personnes qui sont vraiment... Et il fait beaucoup à travers l'Afrique. Donc, ses actions ne sont pas seulement limitées à son centre. Il aide beaucoup de jeunes. Vous savez, avec la société dans laquelle nous nous trouvons, beaucoup de jeunes sont déroutés par là. Donc, il les amène à se réinsérer dans la vie, non pas seulement la vie, mais la vie aussi active et leur donner même une formation et même leur amener au Christ. Pour moi, c'est quelque chose de très particulier.
2: C'est vraiment une initiative à encourager.
3: Oui, c'est une initiative à encourager. Il y en a plusieurs dans ce livre. Et je voudrais souligner que tous ceux ou celles qui ont été choisies pour participer à ce livre, ils ont été choisis de par les actions qu'ils mènent déjà dans leur société ou dans leur communauté. Dans tout le livre, vous serez vraiment... juste en lisant ça, c'est une source d'inspiration. C'est une source d'inspiration.
2: Vraiment. Et l'événement du 6 juin mêlera littérature, mode, gastronomie et spectacle. Pourquoi avoir voulu cette combinaison artistique?
3: Je dirais d'abord, vous savez, c'est une sorte de célébration. Et quand on célèbre, la culture a toujours sa portée. C'est la joie, la culture apporte cette joie. Et même la diversité culturelle, il y a eu que cela soit relevé pendant la soirée. Parce que nous avons différents pays. Et il y a lieu que cette identité, cette chose unique que relève chaque certain pays, parce que ce n'est pas tous les pays qui seront... je dirais choqué, c'est parce que l'anglais. Donc, il y a lieu aussi de la joie, vous savez, tout ce qui est culturel apporte cet aspect unique et cette joie. Nous sommes en train de célébrer la beauté de ce que l'Afrique regorge à travers ses auteurs. Nous sommes aussi en train de célébrer la beauté de l'humanité et dire que entre nous, nous pouvons vraiment changer la dynamique, la tristesse ou le manque d'espoir qu'il y a autour de nous. Célébrons cela, célébrons cette force que nous sommes en train de mettre ensemble. Et je crois que par là, nous célébrons aussi un mouvement qui est en train de voir le jour, disant qu'il est temps que les Africains se célèbrent, qu'on reconnaisse les héros qui sont cachés, qu'on puisse encourager aussi les uns et les autres à s'engager dans les œuvres caritatives. Donc, nous disons, toute personne qui y sera devrait, en principe, être inspirée d'une manière ou d'une autre. Et cela, tout autour de la musique, la danse et tout ce que la culture peut comporter.
2: Que peut-on attendre du défilé de mode?
3: Non, le défilé, déjà, ce sont des designer, comment on dit encore en français,
2: des créateurs
3: africains qui viennent vraiment promouvoir, exhiber leur talent. Donc ce serait aussi ça va regorger une diversité artistique. Parce que là, nous avons différents pays. Nous avons l'Éthiopie qui vient aussi qui vient dans la course. Nous avons la République démocratique, l'une des créateurs, et d'autres pays. Donc, c'est encore une façon de célébrer notre diversité, la diversité culturelle africaine.
2: D'accord, Josiane. Il est 18h20. Nous allons prendre encore une pause musicale. Et cette fois-ci, nous proposons à nos auditeurs de savourer la chanson True Love que nous propose l'artiste Yemi Alad. Et c'est pour le plaisir de vous tous qui nous suivez depuis le Gabon. Je fais coucou à tous nos auditeurs du Sénégal. Également un clin d'œil à tous ceux qui nous suivent depuis la Guinée.

0: Voilà. Nous sommes de retour dans ce studio avec notre invitée, une belle âme engagée dans des causes humanitaires, Josiane Gagoum. Josiane, nous sommes de retour à vous. Alors, racontez-nous quel défi rencontrez-vous dans votre engagement communautaire?
1: Bon, je dirais tantôt, parfois c'est une aventure un peu... vous vous sentez isolé, et isolé parce que quand vous êtes engagé dans pareille œuvre, vous avez besoin de support et les ressources humaines. Vous savez, il y a peu de personnes qui aimeraient donner leur temps et même leurs ressources, leur temps, énergie pour des causes comme ça. Donc, je dirais que c'est l'une des difficultés, les ressources humaines et même les ressources financières. Vous savez, pour pouvoir amener à bon port, pour pouvoir supporter vos bénéficiaires, c'est souvent difficile. Vous avez toujours besoin d'un soutien vraiment particulier, d'un soutien fort. Je crois qu'une organisation, une personne ne peut pas vraiment faire aussi grand. Et c'est pourquoi parfois nous lançons, nous mettons la bouche là dehors et dit « Oh, venez supporter ». Par exemple, pour le cas de Bamenda, nous avons recensé près de 180 femmes veuves. Et vous voyez, ça demande, s'il faille vraiment les venir en aide, ça demande beaucoup de soutien financier, même en matière de formation, même en matière d'assistance, même pour leurs besoins de part et d'autre. Nous, déjà, nous ne voulons pas prendre cette perspective parce que nous voulons quelque chose de durable. Et c'est pourquoi la raison pour les formations, pour les capacités. Et ça demande des moyens. Ça demande des moyens. Nous avons, ça demande des moyens financiers. Mmh. Et d'où même cette être inspiré par vraiment appeler des auteurs, appeler d'autres personnes influentes qui, d'une manière ou d'une autre, pourront peut-être diriger le regard des autres sur le besoin qui est présent.
0: Alors, quel message aimeriez-vous lancer dans ce contexte, dans ce que vous venez de décrire?
1: Je dirais que toute œuvre, toute personne de bon cœur, toute personne qui voudrait vraiment aider là-dehors, vous savez, nous avons un appel en tant qu'être humain et parfois vous n'aidez pas que cette personne que vous connaissez. Si c'est une façon même d'être miséricordieux. Donc, aider une personne avec qui vous n'avez aucun attachement, une personne à qui vous ne devez rien, c'est au-delà même de cette simple aide que vous donnez à un frère, une sœur. Je crois que si les êtres humains essayaient de diriger leur cœur vers ce genre d'aide, il y aurait beaucoup de changements dans notre société. Donc, toute personne là-dehors qui a un surplus, qui a même un peu, vous n'avez même pas besoin d'avoir assez, vous pouvez nous contacter pour pouvoir atteindre ces personnes qui sont vraiment devenues ces orphelins, ces veuves-là qui sont vraiment dans le besoin. Mmh. Donc, si vous écoutez, vous nous écoutez, ne serrez pas votre cœur. Vraiment, tendez une main, même si ce n'est pas dans le cadre de notre organisation, mais d'autres organisations là-dehors, c'est difficile, les gens souffrent et c'est ces organisations-là qui sont à mesure d'aller sur le terrain et vraiment ressentir le besoin sur le cœur. Mmh. Donc, vous pouvez juste contacter
0: Comment
1: une organisation.
0: Comment vous contacter pour ceux qui aimeraient contribuer
1: pour je crois que mon numéro de téléphone, c'est l'Afrique du Sud, 072 35 36 880. Mmh. Donc, 072 35 36 880.
0: Très facile à retenir.
1: Oui, c'est très facile. C'est un numéro vraiment facile à retenir. Et nous avons aussi une page sociale, Trade Love Hub. Et je crois qu'aussi à travers notre site web, credelofrep.org. Donc, vous pouvez toujours...
0: www.credelofrep.org.
1: Yes, oui, merci.
0: D'accord, Josiane, merci vraiment. Merci d'avoir été de notre ce dimanche, d'avoir passé ce message. Nous sommes arrivés à la fin de cette interview et nous espérons vraiment que le public ou bien les gens qui ont suivi ou bien ceux qui n'ont pas suivi, qui y auront quand même le message par ceux qui ont suivi. Nous espérons vraiment qu'ils seront nombreux à participer à cet événement et aussi à participer, à mettre la main, n'est-ce pas, à la pâte dans cette, vraiment, cette belle œuvre que vous entretenez ou bien que vous... dont vous vous occupez, quoi. Donc, vraiment, c'est une très belle initiative, en tout cas. Je vous encourage vraiment à continuer.
1: Merci. Merci.
0: Un dernier mot?
1: Juste qu'ils répondent à l'appel. Soyez nombreux. Oui, soyez nombreux à cet événement. Si vous y êtes, vous serez vraiment... Vous serez inspiré.
0: Vous ne serez pas déçus.
1: C'est je suis sûre qu'en sortant de là, vous aurez vraiment une des grandes visions parce que c'est un cadre vraiment qui va vous remuer et je suis sûre que certains diront oh mon Seigneur, j'aimerais vraiment vous servir. Donc c'est un endroit à y être. Plein d'émotions et plein aussi de perspectives.
0: Et ça sera le 6 juin.
1: Oui, ce sera le 6 juin à Apollo Hotel à Randburg. Donc, à partir de 17h, vous pouvez toujours nous contacter pour pouvoir réserver votre billet d'accès à cet événement.
0: D'accord, merci beaucoup.
1: Merci de m'avoir. Merci de m'avoir.
0: Annie. Merci, au revoir.
1: Au revoir, merci.
0: Ayam Shekifu est déjà dans ce studio. Bonjour Ayam.
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0: Merci Ayam, on retrouvait là tout à l'heure dans 8 petites minutes sur Channel Africa. Nous retournons en musique et cette fois-ci, c'est pour savourer la chanson Olé que nous propose l'artiste King Madi. C'est un featuring avec BNXN.

0: Voilà, c'était King Madi. Il nous chantait Olé, que j'espère a fait plaisir à Lucie Moseka, Fatih et Longa et toute sa famille. Heureux anniversaire à sa femme, à la femme de Fatih et Longa, Swali Muhima. J'espère que madame a passé une excellente journée hier. C'était son anniversaire. Et je profite également de l'occasion pour souhaiter bon anniversaire à tous ceux qui célèbrent leurs anniversaires ce mois de mai, ceux qui ont célébré depuis le début du mois et ceux qui vont célébrer les jours à venir. Bon anniversaire à vous. J'espère que vous allez passer d'excellents moments en famille. C'est la fin de Mix Vibration. Il est 18h04. Moi, c'est Annie Kalonji. Merci d'avoir été nombreux à nous suivre. Merci vraiment pour le soutien, n'est-ce pas? Merci de soutenir cette émission Mix Vibration. On se retrouve encore dimanche prochain pour un autre numéro. Merci. Je vous souhaite de passer une excellente soirée chez vous et aussi une excellente suite de programmes sur Channel Africa. Au revoir.
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